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suis né en 1890. Ce n'est pas d'aujourd'hui. Et je suis né ici. Mes parents ont toujours habité ici, mes grands-parents aussi. J'ai exercé le métier de maréchal. J'ai continué jusqu'à quel âge? 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Maintenant, je bricole encore un peu, j'en ai 85. Et puis, mon frère, maintenant, à cet âge-ci, qu'est-ce que vous voulez? On se repose.

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bonjour à toutes et à tous. Bienvenue dans le Texas Highway Radio Show. Nous allons débuter cette émission avec une des têtes d'affiche texanes du festival de Mirande l'an prochain, Rick Trevino, qui nous interprète The Ride.

C'était The Ride par Rick Trevino et je vous rappelle qu'il sera l'une des têtes d'affiche texanes du Grand Festival de Mirande en France l'année prochaine au mois de juillet. Terry Tanner, lui, est un auteur-compositeur-interprète texan indépendant basé dans la région du Texas Hill Country. Sa chanson, Outside of Dallas, mêle la narration propre à la country traditionnelle à une sonorité texane contemporaine. On écoute donc tout de suite Just Outside of Dallas, Terry Tanner.

Après ce très bon single Just Outside of Dallas de Terry Tanner, on part pour le Canada dans le Saskatchewan plus précisément avec un nouvel artiste, Travis Dalter, qui nous présente son tout premier single Brown Liquor.

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1: City all the way from Saskatchewan in Canada, Travis Dalta, Brown Liquor. Vous écoutez Texas Highway Radio avec Georges. On était au Canada avec Travis Dalta. Maintenant, partons pour l'Irlande. Après la sortie de son premier single, I'm on my way, Jake Coffey, étoile montante donc de la musique irlandaise, originaire du comté de Kerry, s'apprête à franchir une nouvelle étape de sa carrière avec son titre suivant, que l'on écoute tout de suite, Shackles and Chains. Jake Coffey.

0: Vous êtes bien avec Georges Carrier dans le Texas Highway Radio Show et vous venez d'écouter l'Irlandais Jay Coffey dans son tout nouveau single Shackles and Chains.
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0: On va se faire plaisir de temps en temps, ça fait pas de mal, avec le King, le grand George Strait, et ce titre tellement célèbre, Murder on Music Row.

C'était Murder on Music Row par le King George Strait. Changement complet de style avec du rockabilly. Bobby Wayne, originaire de l'état de Washington sur la côte ouest, est décédé en 2013 et voici que sort un album posthume d'enregistrements inédits. J'ai choisi pour vous ce morceau qui a donné son titre à l'album The Way to San Quentin. Toute ressemblance avec un certain JC ne serait que fortuite. Bobby Wayne.

C'était Get Rhythm par le génial et regretté James Slim Hand. Buddy Miller, lui, est originaire de Fairborn dans l'Ohio et il est associé aux scènes Americana et Country. Il enregistre à la fois en tant qu'artiste solo, tout en étant très sollicité comme musicien de studio et producteur. Il vient de produire un magnifique album avec la collaboration d'artistes de grand renom, comme le prouve ce titre, The Inner Sanctum of God, avec la participation de Emmylou Harris, Larry Campbell et Teresa Williams.

C'était The Inner Sanctum of God par Buddy Miller et la participation de Emmylou Harris, Teresa Williams et Larry Campbell. Le Texan Colby Lee Swift nourrit une passion pour la country traditionnelle et une écriture authentique qui lui valent souvent d'être comparé à Johnny Cash, tandis que son style musical s'inspire de légendes texanes telles que George Strait et John Conley. On écoute son tout nouveau single Honky Tonka, Colby Lee Swift.

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1: C'était Honky Tonker, le tout nouveau single de Colby Lee Swift.
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1: Ayant grandi au cœur du brassage culturel intense des villes frontalières de Laredo, Texas et Columbus au Nouveau-Mexique, Frank Ray s'est forgé une identité musicale nourrie d'influences variées, allant de Tracy Lawrence et Rascal Flatts aux musiques Tejano, Ranchera et Norteño. Après 10 années passées dans les forces de l'ordre à Las Cruces, un concours de groupe lui a offert l'opportunité d'assurer la première partie de Keith Urban. Son nouvel EP s'intitule Good for the Soul et on écoute le morceau Third Row George Strait.

Frank Ray, Third Row George Strait, extrait de son nouvel EP Good for the Soul. White Rose Motor Oil est un duo de Denver, dans le Colorado, mené par une femme et évoluant entre cowpunk et garage country. La rencontre entre l'outlaw country et le punk brut, un groupe au fait de l'actualité et qui n'a pas peur de dénoncer les conneries. Un bras d'honneur accrocheur adressé au patriarcat. En avant-première, voici un single de leur futur album, Looking Good.

City Looking Good by White Rose Motor Oil. Justin Sutton est né à Whitehorse dans le Yukon et a grandi à Hay River. Il réside maintenant en Alberta. L'été dernier, Justin a traversé le pays du Yukon jusqu'à Terre-Neuve, se consacrant aux concerts et cherchant à tisser de véritables liens avec le public à chacune de ses étapes. On écoute son tout nouveau single, Honky Tonk Time.

C'était Honky Tonk Time par le Canadien Justin Sutton. De Music Row à Nashville jusqu'à la scène Red Dirt du Texas, Bernie Nelson s'impose comme une figure respectée. Il nous propose son tout nouveau single Matthew, Mark and Looking Back.

Originaire de Shelley, en Colombie-Britannique, Bridget Binanti continue d'insuffler à sa musique un mélange unique de country, de folk et de rock. Sa notoriété grandissante lui a valu plusieurs nominations au Texas Sound International Award 2025. Voici son tout nouveau single, Take Me Back.

C'était Take Me Back par la Canadienne Bridget Binanti. Partons pour l'Angleterre avec Dom Glynn, originaire de Birmingham. Il a passé des années à s'imprégner des traditions de la musique country américaine classique, l'esprit d'artistes tels que Johnny Cash et Hank Williams Sr. Il est accompagné par His Sunday Best, un groupe électrique dynamique. Il vient de sortir son second album, This Fast Life Is Killing Me, dont je vous propose le morceau If She's an Angel Straight from Heaven, I'm the Devil from Hell. Dom Glynn and His Sunday Best. 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

Après les Britanniques Dom Glynn and his Sunday Best et ce titre If She's an Angel Straight from Heaven, I'm the Devil Straight from Hell, extrait de leur tout nouvel album This Fast Life is Killing Me, on retourne au Texas avec un artiste que je vous présente régulièrement, Eric Osterhout, et son tout nouveau single Green Eyed Angel.

0: Green Eyed Angel, le tout dernier single de Eric Osterhout.
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0: Ça y est, le nouveau single de Gabe Choate, Hard to Hold, est enfin disponible. Si vous suivez le parcours de Gabe, vous savez qu'il a vécu assez d'histoires pour remplir une douzaine de vies. Ce morceau les raconte à travers le prisme du style honky-tonk, et dès la première phrase, I was born a Texas boy, Gabe nous livre un récit autobiographique empreint d'assurance, de groove et de jeux de mots habiles. Avec une sonorité qui évoque à la fois Jerry Reed, Waylon et Charlie Daniels, Hard to Hold insuffle une touche de modernité aux influences country classiques. On écoute donc ce tout nouveau single de Gabe Choate, Hard to Hold.

bien voilà, c'est sur ce Hard to Hold de Gabe Choate que l'on se quitte. Voilà, le Texas Highway Radio Show, c'est terminé pour cette semaine. On se retrouve dans 8 jours pour une nouvelle émission. En attendant, passez une bonne semaine. Keep cool, keep country, and take it easy, folks. Bye-bye.

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Ils arrivent de Belfort, ils ont été classés 8e au Grand Prix de la pop musique française. Voici Ange.

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